0: Pardon, madame.
1: Oui, reste comme ça. Reste comme ça. Lâche-toi bien, là. Bouge pas. Un peu plus misérable. Là, je préfère, ouais. Vas-y, non, non, non, non. Non, non, mais tu casses tout, là. Non, mais tu casses tout, non. Non, recommence, recommence. Non, mais recommence. Mets-toi à genoux. Essaye. Tu peux pas pleurer un peu?
0: J'ai froid.
1: Non, mais on le sentira, tu sais, on le sentira, là.
0: J'ai froid.
1: Si, si, vas-y. Ouais. Non! J'ai mal. J'ai mal.
0: J'ai toujours été frappée par cette phrase de Saint-Augustin ou de Saint-Paul, je ne sais plus. C'était tout à fait extraordinaire. Plum, plum, tra-la-la!
1: Et les joueurs d'accordéon!